questions, posez-vous. Posez-vous. Messieurs, posez-vous, j'ai question, posez-vous. Posez-vous.

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d'un moment. Et vous savez peut-être pas savoir que le saxophoniste est en train d'adorer. Je crois qu'on écoute comment lui l'adore.

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2: Allez, c'est fini. C'est fini. Je vais plus rien entendre. Sors.
3: Il t'a plu, chérie. Il t'a plu, chérie.
2: Ça va encore me prendre combien d'années comme ça?
3: Mais pardon.
2: Moi, je n'aurai pas d'enfant dans ma vie. 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Allez.
3: Je t'ai dit. J'ai dit
2: 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Allez.
3: Ah, Digi.
2: Allez. 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

0: Pasteur.
1: Et papa.
0: C'est juste une leçon dans une avion.
1: Amen.
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0: 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Je suis désolé.
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0: Merci Jésus, c'est toi qui écoutes la prière. 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Aïe.
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0: Colochongay. Yo cabas. Gagne à tout bas.
1: Y'a pas de respect. Y'a de souffrir les mots, ouais.
0: Bogara bavine.
1: Yo café, c'est à dire bendé.
0: Commandant Bodi.
1: Ana Makolo.
0: Ovi, la maille à tabac, ouais. Colochongay.
2: Vieux, Ovi, à outil directement ballon, hein. Vieux, on lui met le ballon.
3: Bonjour, père. Ah, maman, allô, que ça me dit. Nous, on a un peu de temps pour le
0: père. Ana Makolo. Bas.
4: Mon père. Et voici au pied de ta croix de poser mes fardeaux, mes peines, mes douleurs, la souffrance de mon cœur à tes pieds. Et par ta miséricorde et ta grâce, change mon histoire et appelle-moi par mon nom. Ça, c'est ma prière.

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1: Dans cette équipe. D'abord, je voudrais mentionner Chancel Mbemba, le capitaine. J'ai eu la chance de jouer avec lui moi-même, donc je connais bien ses qualités humaines et footballistiques. Il a apporté énormément d'expérience, de leadership et de calme dans les moments importants. Dans une compétition de ce niveau, avoir un capitaine capable de guider les groupes sera très important. Et ensuite, il y a les joueurs capables de faire la différence individuellement parce que les grandes compétitions, il faut aussi des joueurs qui peuvent débloquer un match sur une action. Mais au-delà des individualistes, je crois que la vraie force des Léopards aujourd'hui est le collectif. Cette équipe avance surtout quand chacun travaille pour l'autre. Là, je pense vraiment que l'équipe est avancée. C'est cet équilibre, être expérience, talent, solidaire et confiance qui peut faire la différence.
2: C'était Cédric Makiadi, ancien international congolais des Léopards qui doivent rester concentrés sur leur mission alors que le pouvoir est accusé de vouloir récupérer leur succès à des fins politiques, Ali.
3: Oui, c'est en tout cas ce qu'on a pu voir lors du retour des Léopards à Kinshasa après avoir obtenu leur qualification en avril dernier pour le Mondial. Ce retour a suscité une ferveur populaire exceptionnelle, mais cette communion nationale autour du football a aussi très vite pris une tournure politique, notamment avec des appels explicites en faveur d'un troisième mandat du président Félix Tshisekedi.
2: Et ce mélange entre sport et politique interroge sur la spontanéité de certains supporters. Du côté du pouvoir, on a nié toute manipulation, mais l'opposition n'a pas apprécié la symbolique. Les explications à Kinshasa d'Emmanuel Kouzamba.
4: La présence des messages politiques, notamment d'une pancarte avec le message TINA 3 qui fait référence à un troisième mandat présidentiel de Félix Tshisekedi, interroge sur la frontière entre célébration sportive et expression politique. Pour Ergin Landou, fan de football et assistant à la faculté des lettres et sciences humaines à l'université de Kinshasa, ces affiches n'avaient pas leur place au palais du peuple.
5: Dire TINA 3, on se réfère à quelle loi?
6: Et chose grave, ils ont placardé ces affiches au palais du peuple. Cela donnerait l'impression comme si tout le monde était d'accord de cet avis-là.
7: S'ils veulent que le président Tshisekedi reste là jusqu'à l'éternité, nous serons prêts à mourir pour cette nation.
4: Pour Adolphe Voto, professeur en sciences de l'information et de la communication, la distance entre le politique et le sport est très étroite.
8: Je me souviens lors de la CAN dernièrement, on a vu le portrait du roi du Maroc à bonne posture, derrière le décor de la FIFA.
4: Joseph Boulaboula est cadre de l'UDPS, le parti présidentiel, et il conteste le terme de récupération politique.
9: Les Léopards, c'est une équipe nationale qui réunit les Congolais de tout bord. Nous, on ne peut pas se permettre de priver à chaque Congolais d'exprimer les ressentis qu'il dispose. Changement de la constitution ou pas, c'est au peuple congolais de s'exprimer librement.
4: Dans l'opposition à l'inverse, on dénonce une instrumentalisation de cette victoire. Le parti En Vol rappelle qu'en dépit des performances de l'équipe nationale, le deuxième mandat présidentiel se termine en 2028. Rodrigue Ramazani est son secrétaire général.
10: Les Léopards n'ont pas de couleur politique. Cette communication-là n'avait pas sa place à cet endroit précis. Nous soutenons et nous sommes fiers de la qualification de Léopard parce que nous sommes Congolais et que les Léopards ont reçu le soutien de tous les Congolais. Même si les Léopards arrivaient à gagner la Coupe du Monde, le mandat de M. Tshisekedi s'arrête en 2028.
4: La politique est aussi présente dans le sport congolais avec certains politiciens qui sont propriétaires des clubs. C'est le cas de Moïse Katumbi avec le TP Mazembe ou encore Didier Chimanga avec les Aigles du Congo, Emmanuel Kouzamba à Kinshasa pour la Deutsche Welle.
2: Et la classe politique congolaise de tous bords confondus qui devrait donc être devant son poste de télévision pour le premier match des Léopards contre le Portugal de Cristiano Ronaldo le 17 juin prochain à 17h en temps universel.
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2: Place maintenant à un des grands outsiders de la compétition, le Sénégal. Les Lions de la Teranga abordent ce mondial en qualité de champion d'Afrique. Enfin, pas vraiment, puisque le Maroc a pour le moment récupéré le titre en attendant la décision prochaine du tribunal arbitral du sport.

0: Mais enfin, le Sénégal est depuis plusieurs années la grande nation du continent, celle qui fait preuve d'une grande constance. Seul bémol, les Sénégalais ont déçu lors des deux dernières Coupes du Monde, Ali.
1: Oui, surtout en 2018 où les Lions n'étaient même pas sortis des poules. En 2022, le Sénégal avait atteint les huitièmes de finale, mais s'était fait sèchement battre par l'Angleterre 3-0. On rappelle quand même que Sadio Mané avait dû déclarer forfait pour cette Coupe du Monde, ce qui avait évidemment affaibli l'équipe.
0: Ah oui, il faut ainsi remonter à 2002 pour voir un Sénégal fort en Coupe du Monde. 2002, la première participation du Sénégal à un mondial qui s'était soldé par un quart de finale et surtout une victoire historique face à la France, qui était tenant du titre, évidemment l'ancienne puissance coloniale. C'était lors du match d'ouverture de cette Coupe du Monde, un match qui est resté dans toutes les têtes, que ce soit en France ou au Sénégal. Et cette année, les deux équipes vont se retrouver dans la même poule, le groupe I, en compagnie de la Norvège et de l'Irak. Les deux pays vont s'affronter dès leur premier match, le 16 juin prochain. Ali Farhad, vous vous êtes entretenu avec Mansour Loum, rédacteur en chef de Sports News Africa, un journaliste sénégalais qui partage son temps entre le Sénégal et la France.
1: Oui, et il nous a confié à quel point le Sénégal était confiant avant de retrouver la France à nouveau.
2: Là, un petit peu, c'est l'acte 2, on va dire, et il est plus perçu comme un côté l'équipe du Sénégal est maintenant un statut, est respecté et regardé, et même sur certains aspects, les adversaires commencent à la craindre parce qu'on se dit « Ah, si on n'est pas au niveau contre le Sénégal, on peut prendre cher ». Et donc, du coup, ouais, c'est vraiment vu comme un épisode 2, la continuité. Et tous les Sénégalais quasiment sont convaincus que l'issue sera positive.
0: Et vous avez aussi parlé avec lui de cet exploit de 2002.
1: Oui, un exploit qui est encore dans toutes les têtes.
2: Ah oui, France-Sénégal, on en parle encore tout le temps. Avant même le tirage, beaucoup de gens espéraient tomber dans le groupe de la France. C'est ce qui s'est produit, donc ils sont très très contents. Et beaucoup de supporters sont persuadés que voilà, cette équipe actuelle elle va rééditer l'exploit et à nouveau battre la France, parce que pour eux c'est inconcevable en fait de perdre contre la France. Je sais pas comment expliquer, mais c'est un match qui dépasse le cadre du sport. Après, ça reste quand même, on va dire, un match dans le respect, dans les valeurs du sport et tout ce qui se passe, mais en tout cas il y a un contexte qui fait que pour beaucoup de supporters sénégalais c'est plus qu'un match de football. Après, franchement, quasiment tous les 31 mai il y a une date, c'est la date anniversaire de la 31 mai 2002, donc souvent il y a des rappels, des choses comme ça, et forcément d'ailleurs ce 31 mai dernier il y a une saveur un peu plus particulière vu que c'était les 24 ans du match, donc ça a été un peu plus célébré que d'habitude.
0: Affronter la France à nouveau va permettre au Sénégal de se mettre directement dans le bain. Le Sénégal qui a de grandes ambitions pour ce mondial.
1: Et qui ne s'en cache pas d'ailleurs, à juste titre, selon Mansour Loum, qui croit aux chances du Sénégal.
2: Ce qui est sûr, c'est que d'ailleurs, même les joueurs ont annoncé la couleur. Ils ont été les premiers à dire, voilà, on veut faire quelque chose, on veut marquer l'histoire, on veut écrire notre propre histoire. Et donc, justement, ben, ça passe par une performance qui veut dire faire au moins un quart de finale et peut-être plus si affinité. Ça, c'est sûr. Mais c'est surtout parce que l'équipe, elle arrive en confiance. Parce qu'il y a cette finale de la CAN. En tout cas, pour eux, quel que soit ce que dira le TAS. Dans quelques mois, pour eux, en tout cas, ils ont gagné sur le terrain. Donc, pour eux, ils se considèrent comme champions. Ils arrivent en Coupe du Monde avec ce statut de champion d'Afrique. Ils ont une équipe de qualité. Il y a un groupe de qualité. On a des remplaçants qui pourraient être des titulaires. Et pour eux, en fait, avec tous ces ingrédients-là, ben, il faut justement marquer ce temps fort et marquer ça en allant loin en Coupe du Monde.
0: Le Sénégal qui vise donc ouvertement un titre lors de cette Coupe du Monde. On le rappelle, France-Sénégal, ça sera le 16 juin prochain à 19h TU.
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0: Place maintenant au Maroc, une des quatre équipes nord-africaines qualifiées avec l'Algérie, la Tunisie et l'Égypte. Le Maroc qui reste sur une demi-finale historique en 2022, mais qui traverse actuellement une zone de turbulence suite à la CAN, perdue face au Sénégal dans les circonstances qu'on connaît, puis gagnée sur tapis vert.
1: Oui, le Maroc qui a notamment vu le départ de Walid Regragui, démissionnaire en mars dernier, et qui a été accusé non seulement dans un premier temps d'avoir perdu la finale, mais surtout de proposer un jeu plutôt ennuyeux malgré la présence de joueurs très talentueux. Regragui Draghi qui a été remplacé par Mohamed Wahbi qui avait remporté en octobre 2025 la Coupe du Monde des moins de 20 ans au Chili avec les Lions de l'Atlas. Le Maroc qui a aussi vu sa cote de sympathie drastiquement baisser après la finale de la CAN 2025.
0: Ouais, c'est pas nos auditeurs sénégalais qui vont nous contredire.
1: Hein. Ouais, une finale émaillée par de nombreux incidents, l'affaire des serviettes, les Sénégalais qui quittent le terrain puis qui reviennent, la polémique autour du pénalty de Brahim Diaz et puis donc ce fameux titre gagné dans les bureaux de la CAF et non sur le terrain pour l'instant, même s'il faut, on l'a dit, hein, attendre encore la décision du TAS,
0: oui,
1: bien sûr.
0: Ça a vraiment écorné hein, l'image du Maroc, qui était très populaire après sa demi-finale lors de la Coupe du Monde 2020. On se rappelle que toute l'Afrique était derrière les Lions de l'Atlas, ça sera sans doute pas la même limonade cette année. Autre problème pour le Maroc, le cas Achraf Hakimi.
1: La star des Lions qui est accusée de viol dans une affaire qui date de février 2023. Le joueur du PSG qui nie les faits a été mis en examen, placé sous contrôle judiciaire, puis renvoyé en procès. Mais Achraf Hakimi a fait appel de cette décision. Et selon des sources proches du dossier, c'est le 19 juin prochain, en pleine Coupe du Monde, que la décision concernant son appel sera prise. Si son appel est rejeté et que les faits ne sont pas requalifiés en une autre infraction, le footballeur sera jugé par la Cour criminelle départementale des Hauts-de-Seine à une date qui n'est pas encore connue à ce stade. Pour le moment, le Maroc fait corps derrière son joueur, mais sa présence dans le groupe est évidemment controversée au vu des graves accusations dont il fait l'objet.
0: Et cela va évidemment jeter un voile de plus hein, sur cette équipe du Maroc. Le Maroc qui fait son entrée en lice le 13 juin prochain à 22h TU face au Brésil de Carlo Ancelotti.
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0: Autre équipe africaine très attendue, la Côte d'Ivoire. Les éléphants ont quelque peu déçu lors de la dernière CAN en perdant en quart de finale face à l'Égypte. Mais depuis, les Ivoiriens ont fait belle impression lors de leur sortie en amicale avec des victoires face à la Corée du Sud et à l'Écosse. Deux équipes qui seront à la Coupe du Monde. Pour ce mondial, la Côte d'Ivoire est placée dans le groupe E avec l'Allemagne, l'Équateur et Curaçao. Un groupe largement à sa portée. Du côté des éléphants, on rêve même de finir premier du groupe, hein, devant la Mannschaft. La Côte d'Ivoire qui va pouvoir compter sur sa nouvelle pépite. Yann Diomandé, le jeune ailier, connaît bien l'Allemagne puisqu'il a explosé cette saison du côté du RB Leipzig, Ali.
1: 13 buts, 10 passes décisives en 36 apparitions, toutes compétitions confondues avec le RB Leipzig pour sa première saison complète.

0: Allons-y les léopards. Allez-y les léopards, pardon. Cette chanson m'est venue parce que mon pays me tient tellement à cœur. Je suis congolaise. Ah, mon amboka. Donc, mon pays me tient tellement à cœur que j'ai eu envie de cette musique pour les léopards parce que je suis une grande fan des léopards déjà. Et j'ai toujours espoir que notre équipe allait à un niveau extraordinaire. Malgré, je représente un peu mon pays aussi, avec les vécus, avec mes bagages. Je me dis toujours, je représente la RDC qui est mon pays. Avec tout ce qui a tous les diamants, qui a tous les minéraux, mais tous les problèmes qui vont avec aussi. Et donc, comme le football manquait d'espoir et que tout le monde pensait qu'on n'allait pas on n'allait même pas arriver à aller dans le monde, même pas arriver à gagner la Coupe d'Afrique. Moi, je croyais qu'on allait y arriver. Moi, j'y croyais. Et donc, c'est là qu'est parti ce projet dont on a douté parce qu'on a pensé aussi qu'on n'allait pas passer aux qualifications. Et donc, on a mis une chance pour entrer dans la deuxième dans la chanson suivante. Mais comme Dieu est un Dieu qui existe et qui est un Dieu de miracles, a fait ça, nous participons au mondial, cette chanson est justement adaptée à cela. Et donc, je pense que c'est un projet qui vient du Big Boss, celui qui est dans le ciel.
1: Voilà. Oui, ça tombe à pic. Mais dites-moi, comment est née cette chanson? Comment les paroles et tout, ça vient juste de la motivation du fait que vous aimez votre pays, mais comment il est né?
0: Écoutez, moi je pense que lorsqu'on fait de la musique, on vient pour une cause, on vient pour une mission. Et ma mission, c'est de démarrer, ça c'est mon point de départ en fait. Ça ne sera pas seulement pour la RDC que je vais, pour le football que je vais chanter, ce sera encore notamment pour d'autres choses dans l'avenir, si le public m'en laisse la chance. Et voilà. Donc l'idée, elle est venue comment? Un artiste n'a pas besoin d'avoir des idées, ça vient comme ça, ça vient comme une boomerang, boum, sur la tête, et ça dit, pour faire une chanson pour les léopards. Et je me dis, quoi? Moi, j'ai jamais fait une chanson pour le foot, il n'y a jamais eu de femme qui a chanté pour le foot, hein, jusqu'à là, en tout cas.
1: C'est une première, une citation.
0: C'est vraiment un challenge que j'ai eu. Et je me suis dit, si j'arrive à faire ça, je pourrais faire n'importe quoi. Et j'ai suivi aveuglement à la voix qui me parlait dans la tête. Et nous voilà à FM Culture.
1: Oh, merci beaucoup. Alors, avez-vous un message pour les léopards et leurs supporters?
0: Mon message, ce serait... Oui, les léopards, vous allez comme le Comacassi, nous allons vaincre. Et nous allons arriver et nous allons gagner cette Coupe du Monde. Et j'en suis sûre.
1: Amen.
0: Amen.
1: On a toutes les forces positives et on croit vraiment que cette Coupe, elle est à nous. On avance lentement dans cette découverte. Dites-nous, avec quel artiste aimeriez-vous collaborer?
0: Artiste africain, européen, américain, plusieurs langues.
1: Oui,
0: que j'aimerais beaucoup chanter avec au Congo, ça serait Inosbi, ça serait vraiment l'artiste avec qui j'ai envie de travailler le plus parce que c'est quelqu'un là. J'ai l'impression qu'on porte la même vision, mais franchement, ça m'intéresserait de travailler avec tout le monde. Je suis quelqu'un, une bonne amie de tout le monde, donc les collaborations, c'est un challenge pour moi, comme j'ai dit. Et voilà, donc voilà.
1: Inos, on retient. Donc, un de ces quatre, si on vous voyait faire un featuring Inos, on comprendrait, vu que vous avez la même vision, vous êtes aligné pour les objectifs musicaux.
0: Exactement.
1: Où voyez-vous la Reine du Sud, la Reine du Sud Soleil dans 5 ans? Où vous?
0: La Reine du Sud Soleil dans 5 ans, je la vois avec une belle robe de soirée, bleu, jaune, rouge, tapis rouge de Monaco ou de Los Angeles.
1: Ok. Oui, vous présenter la RDC, encore RDC Licolo.
0: Exactement. Toujours,
1: ça sera une fierté. Oui, vraiment, ça sera une fierté pour les Congos de voir l'une de nos

0: telles étapes. Donc, bravo à vous, on vous donne toute la force et on espère que vos rêves deviendront réels. Oui. Alors, une dernière question avant de séparer. Quel message souhaitez-vous adresser à vos fans et à ceux qui découvrent aujourd'hui hein, au Canal des Cultura votre musique?
1: Mon message pour les internautes et tous les gens qui me suivent, mes fans et tout, c'est « spread love » pour ceux qui parlent anglais. Yeah. Partageons l'amour et « put God first in everything ». Mettez Dieu dans tous vos projets et écoutez Radio Cultura FM.
0: Yeah, toujours. Merci beaucoup hein, pour votre temps, mais vous avez oublié les plus importants. Allez streamer, allez-y les léopards.
1: D'accord. Les gars, franchement, mon dernier mot, ce serait pour vous demander de tous aller checker. Allez-y les léopards. Et allez sur mon channel qui est sur YouTube, Soleil RDS, pardon, excusez-moi, parce que je suis en train de vraiment perdre, j'arrive plus à parler là, mais je vais reprendre mes paroles. Donc, en fait, ce serait me suivre sur YouTube, Soleil RDS, sur Facebook, La Reine du Sud, Instagram, soleilsud.officiel, sur TikTok, La Reine du Sud, abonnez-vous massivement. Et j'aimerais bien encore faire un certain dédicace à ma fille Abigail, Anaïs, Elohim, Planedi Masso qui est le meilleur du monde, le meilleur manager du monde et que Dieu vous bénisse tous. Merci beaucoup.
0: Merci beaucoup, la reine du Sud Soleil. Merci à vous, fidèle auditeur de Cultura FM, pour avoir suivi ces numéros spéciaux découverts. On vous laisse en écoutant ces beaux sons. Allez-y, les léopards. Et on vous recommande aussi d'aller streamer sur toutes les plateformes de distribution de notre star, la reine du Sud Soleil. Merci beaucoup.

0: C'est par ici que nous bouclons ce magazine coordonné par Roger Nsingoulou, la mise en nom de Jacques Nzinga. Merci à toutes nos radios partenaires de Kasangoulou à Mwanda et restez à l'écoute de Cultura FM.
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0: nous enseigne que l'adversaire d'aujourd'hui n'est pas un ennemi. C'est un compatriote bienveillant qui voit le pays autrement et avec lequel il faudra, une fois le combat terminé, continuer d'habiter en paix la même maison Sénégal. Vous nous avez appris qu'aucune querelle, si vive soit-elle, ne mérite pas que l'on déchire le pays qui nous est commun. Vous nous avez appris que servir sa jeunesse vaudra toujours mieux que de se servir d'elle.
1: C'était donc l'extrait du discours prononcé ce matin par le président sénégalais Bassirou Diomaye Faye lors des festivités rendant hommage à l'ancien président Abdoulaye Wade. Direction maintenant le Mali où les autorités ont interdit hier par arrêté ministériel la circulation de motos de 125 cm cubes et plus sur tout le territoire hormis la capitale et des chefs-lieux. Une mesure drastique en effet immédiat prise pour lutter contre les groupes armés et qui va bouleverser certainement le quotidien de nombreux Maliens. L'importation et la vente des motos et de leurs accessoires sont également suspendues pour une année renouvelable. Les commerçants ont 90 jours pour déclarer l'état de leur stock. Les motos non déclarées seront saisies. Par ailleurs, les autorités maliennes ont interdit l'accès à 39 sites, principalement des forêts considérées comme de refuge des groupes terroristes. Désormais, en dehors des militaires, des douaniers et des agents des eaux et forêts, toute personne circulant dans ces zones sans autorisation sera considérée comme une cible par les forces armées. En République démocratique du Congo, le procès de plusieurs généraux de l'armée s'est ouvert ce jeudi, parmi lesquels l'ancien chef d'état-major, le général Tshiwewe, ou encore John Numbi, ancien inspecteur général des FARDC, actuellement en fuite. Ils sont poursuivis notamment pour complot, trahison, apologie du terrorisme et désertion. Des accusations graves dont certaines sont passibles de la peine de mort en RDC. Des combats ont éclaté dans la nuit d'hier à Mogadiscio, où des nuages de fumée étaient visibles au-dessus de la capitale. La police somalienne a annoncé une vaste opération contre des milices lourdement armées, ayant lancé des attaques au mortier contre certains quartiers. De son côté, le ministre somalien de la Défense accuse l'ancien premier ministre Hassan Ali Kéré de tentative de coup d'État. À l'international à présent, l'Union européenne va accorder 100 millions d'euros d'aide au Liban après l'annonce d'un accord de cessez-le-feu avec Israël. Selon la chef de la diplomatie européenne, Kaya Kallas, cette aide vise à permettre à l'État libanais d'affirmer son monopole sur les armes et de désarmer les acteurs non étatiques comme le Hezbollah. Dans le même temps, l'armée libanaise annonce son déploiement progressif dans des zones pilotes du sud du pays. Et pour finir, la Cour suprême israélien a annulé une décision interdisant aux délégués du Comité international de la Croix-Rouge de rendre visite à des détenus dans les prisons du pays, jugeant sans fondement juridique insuffisant. Selon la haute instance, les autorités n'ont pas fourni de justification adéquate à cette mesure mise en place après l'attaque du Hamas contre Israël le 7 octobre 2023. Le CICR a salué un arrêt constituant selon lui une étape positive.
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1: Et à 17h, bientôt 5 minutes en temps universel, on retrouve Ali Farhat et Sophie Serbini pour notre émission spéciale consacrée à la prochaine Coupe du Monde de football.
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3: Bonjour à toutes et à tous, nous sommes le 4 juin 2026, soyez les bienvenus dans cette émission spéciale consacrée à la prochaine Coupe du Monde de football, à 7 jours du grand rendez-vous. Un mondial qui va se dérouler du 11 juin au 19 juillet prochain aux États-Unis, au Canada et au Mexique et qui aura fait couler beaucoup d'encre. Trois pays immenses pour organiser une seule et même compétition, une hérésie pour les défenseurs de l'environnement. Des fans de nombreux pays comme le Sénégal ou Haïti interdits de voyager aux États-Unis en raison du travel ban instauré par l'administration Trump, du jamais vu auparavant et une grave atteinte aux droits de l'homme. Le conflit au Moyen-Orient aussi entre les États-Unis et l'Iran qui pourrait s'inviter dans la compétition puisque les deux équipes sont dans le même groupe. Mais malgré ce contexte chaotique, la compétition va bien avoir lieu avec les 48 équipes qui ont obtenu leur qualification, dont 10 sont issues du continent africain. Aucune n'a décidé de boycotter la compétition. Place donc au terrain pour cette émission spéciale et au

chances africaines dans ce tournoi et surtout à celles de quatre équipes, la République démocratique du Congo, le Sénégal, le Maroc et la Côte d'Ivoire. La République démocratique du Congo qui fête son grand retour au mondial a de grandes ambitions, mais les Léopards peuvent-ils réaliser sur la scène internationale ce qu'ils ont réalisé sur la scène continentale? Le Sénégal qui retrouve la France sur son parcours peut-il enfin faire mieux qu'en 2002 où il s'était hissé en quart de finale? Les Lions de l'Atlas ont-ils les moyens de retrouver le dernier carré après un début d'année 2026 chaotique en coulisses? Enfin, la Côte d'Ivoire espère faire tomber l'Allemagne, présente dans sa poule, notamment grâce à ses pépites du RB Leipzig, Yann Diomandé.

0: À toutes ces questions, j'accueille avec moi en studio Ali Farhad. Bonjour Ali.
1: Bonjour Sophie Serbini, bonjour à toutes et à tous.
0: Et nous allons commencer notre tour d'horizon par la République démocratique du Congo. Les Léopards fêtent leur grand retour au Mondial 52 ans après leur dernière participation. Et avant de parler de leur chance cette année, nous allons regarder dans le passé pour justement parler de la Coupe du Monde 1974 qui s'est déroulée en Allemagne de l'Ouest et qui reste pour beaucoup de Congolais un douloureux souvenir.
1: Et oui, surtout que les Aérois arrivaient avec le vent en poupe à ce mondial, auréolé d'un titre de champion d'Afrique conquis quelques mois plus tôt en Égypte. L'année d'avant, l'AS Vita Club, dont 8 joueurs seront ensuite convoqués pour le mondial, avait remporté la Coupe d'Afrique des clubs champions. Bref, vous l'aurez compris, le football aérois était alors sur une bonne dynamique. Les résultats des investissements colossaux effectués par Mobutu Sese Seko, qui avait pris le pouvoir en 1965, le président zaïrois qui avait obligé les joueurs à rentrer au pays pour évoluer au niveau local et qui avait couvert les internationaux de présent suite à leur qualification pour le mondial.
0: Le Zaïre, première nation subsaharienne à participer au mondial, ne démérite pas pour sa première sortie face à l'Écosse.
1: Oui, surtout qu'avant la rencontre, le sélectionneur écossais Willie Ormond avait déclaré, je cite, que si l'Écosse n'était pas capable de battre le Zaïre, autant faire ses valises et rentrer à la maison.
0: C'est pas très sympa.
1: Non, pas trop, non. Au final, les Écossais ne se sont imposés que de justesse sur le score de 2-0. Et à l'issue de la rencontre, le technicien écossais s'était ravisé en déclarant que cette équipe des Léopards était capable de déranger la Yougoslavie et le Brésil.
0: Et les Aérois étaient sur une bonne dynamique, mais les nuages ont commencé à s'amonceler.
1: D'après Kilasu Masamba, milieu de terrain des Léopards à l'époque, un compatriote congolais établi en Allemagne depuis 25 ans, était venu voir les joueurs et leur avait montré un journal allemand qui disait que les joueurs justement auraient dû recevoir des primes de l'ordre de 25 000 $ chacun. Pour vous donner une idée, cela représente environ 100 000 $ aujourd'hui. Or, les joueurs qui n'avaient rien reçu ont commencé à se rebeller et à menacer de faire grève face à la Yougoslavie. Il a fallu que le comité d'organisation de la Coupe du Monde intervienne et donne 3 000 Deutsche Mark à chacun, soit 500 $ de l'époque, pour que les joueurs finissent par accepter de jouer. Dans le même temps, le sélectionneur Bigoye Vidinic avait été écarté par Mobutu lui-même suite à la défaite face à l'Écosse. Pas limogé, juste écarté des décisions d'avant-match, Mobutu étant persuadé qu'il allait vendre les secrets de son équipe à ses compatriotes yougoslaves présents dans la même poule. Donc.
0: Et mécontents de leur traitement, les joueurs aérois sont allés sur le terrain mais ont fait le strict minimum pour le deuxième match face à la Yougoslavie.
1: En effet, quand on revoit les images aujourd'hui du match, on les voit marcher sur le terrain et pas vraiment s'investir. Ils ont fait grève quelque part et se sont retrouvés menés 3-0 au bout de 20 minutes de jeu. Les Yougoslaves finiront par s'imposer 9-0 et les Léopards finiront le match à 10.
0: Et après ce match, évidemment, l'ambiance était très tendue dans cette équipe zaïroise.
1: À leur retour à l'hôtel, les joueurs ont été accueillis par des membres de la garde rapprochée de Mobutu qui les ont menacés. Les joueurs avaient également reçu un message de la part de Mobutu justement leur disant que s'ils perdaient plus de 4-0 face au Brésil pour le dernier match, ils n'auraient plus le droit de revenir au pays et ils ne reverraient plus jamais leur famille.
0: Et donc face au Brésil, dernier match, il y a eu ce fameux dégagement du ballon d'un joueur zaïrois avant un coup franc, un geste très connu malheureusement.
1: Oui, ce geste de Mwapulilunga a souvent mal été interprété, il a longtemps été moqué, considéré comme une marque de bêtise, de naïveté, d'indiscipline de la part d'un joueur africain. Mais en réalité, comme le joueur lui-même l'a expliqué des années après, il s'agissait d'exprimer un ras-le-bol face aux mauvais traitements et aux menaces faites envers les joueurs. Au final, les Léopards s'inclineront 3-0, pas 4, 3-0 seulement, et rentreront au pays la tête basse, complètement lâchés par Mobutu et le peuple, des joueurs qui tomberont complètement dans l'oubli. Et
0: cette année, les Léopards doivent donc laver la mémoire de tout un peuple. La RDC qui a hérité d'un groupe hétérogène avec le Portugal, la Colombie et l'Ouzbékistan. Les Léopards peuvent donc espérer sortir de la poule, Ali.
1: Oui, c'était en tout cas ce que pense Cédric Makiadi, l'ancien joueur germano-congolais du SC Fribourg, troisième de la CAN avec les Léopards en 2015, que nous avons contacté pour cette émission.
2: On a une vraie carte à jouer. Bien sûr, sur les papiers, le Portugal et la Colombie partent avec un statut de favori, notamment avec leur expérience internationale et des joueurs de très haut niveau comme Luis Diaz et Cristiano Ronaldo. Mais dans les grandes compétitions, les matchs ne se gagnent pas sur les papiers. Le Congo a montré ces dernières années qu'il pouvait rivaliser avec des équipes très fortes en Afrique comme le Cameroun et le Nigeria. Lorsqu'il y a la discipline, de l'intensité et surtout une vraie identité collective. Et il ne faut pas oublier un élément important. sur cette Coupe du Monde, les 8 meilleurs troisièmes se qualifient aussi. Cela rend l'objectif d'une qualification encore plus réaliste pour les Léopards.
0: C'était Cédric Makiadi, ancien international congolais des Léopards qui doivent rester concentrés sur leur mission alors que le pouvoir est accusé de vouloir récupérer leur succès à des fins politiques, Ali.
1: Oui, c'est en tout cas ce qu'on a pu voir lors du retour des Léopards à Kinshasa après avoir obtenu leur qualification en avril dernier pour le Mondial. Ce retour a suscité une ferveur populaire exceptionnelle, mais cette communion nationale autour du football a aussi très vite pris une tournure politique, notamment avec des appels explicites en faveur d'un troisième mandat du président Félix Tshisekedi.
0: Et ce mélange entre sport et politique interroge sur la spontanéité de certains supporters. Du côté du pouvoir, on a nié toute manipulation, mais l'opposition n'a pas apprécié la symbolique. Les explications à Kinshasa d'Emmanuel Kouzamba.
3: La présence des messages politiques, notamment d'une pancarte avec le message « Tina 3 » qui fait référence à un troisième mandat présidentiel de Félix Tshisekedi, interroge sur la frontière entre célébration sportive et expression politique. Pour Ergine Landou, femme de football et assistant à la faculté des lettres et sciences humaines à l'université de Kinshasa, ces affiches n'avaient pas leur place au palais du peuple.
4: « Dire Tina 3, on se réfère à quelle loi ?»
5: Et, chose grave, ils ont placardé ces affiches au palais du peuple. Cela donnerait l'impression comme si tout le monde était d'accord cet avis-là.
6: S'ils veulent que le président Tshisekedi reste là jusqu'à l'éternité, nous serons prêts à mourir pour cette nation.
3: Pour Adolphe Voto, professeur en sciences de l'information et de la communication, la distance entre le politique et le sport est très étroite.
7: Je me souviens lors de la CAN dernièrement, on a vu le portrait du roi du Maroc à bonne posture derrière le décor de la FIFA.
3: Joseph Boulaboula est cadre de l'UDPS, le parti présidentiel, et il conteste le terme de récupération politique.
8: Les Léopards, c'est une équipe nationale qui réunit les Congolais de tout bord. Nous, on ne peut pas se permettre de priver à chaque Congolais d'exprimer les ressentis qu'il dispose. Changement de la constitution ou pas, c'est au peuple congolais de s'exprimer librement.
3: Dans l'opposition à l'inverse, on dénonce une instrumentalisation de cette victoire. Le parti en vol rappelle qu'en dépit des performances de l'équipe nationale, le deuxième mandat présidentiel se termine en 2028. Rodrigue Ramazani est son secrétaire général.
9: Les Léopards n'ont pas de couleur politique. Cette communication-là n'avait pas sa place à cet endroit précis. Nous soutenons et nous sommes fiers de la qualification du Léopard parce que nous sommes Congolais et que les Léopards ont reçu le soutien de tous les Congolais. Même si les Léopards arrivaient à gagner la Coupe du Monde, le mandat de M. Tshisekedi s'arrête en 2028.
3: La politique est aussi présente dans le sport congolais avec certains politiciens qui sont propriétaires des clubs. C'est le cas de Moïse Katumbi avec le TP Mazembe ou encore Didier Chimanga avec les Aigles du Congo, Emmanuel Kouzamba à Kinshasa pour la Deutsche Welle.
0: Et la classe politique congolaise de tous bords confondus qui devrait donc être devant son poste de télévision pour le premier match des Léopards contre le Portugal de Cristiano Ronaldo le 17 juin prochain à 17h en temps universel.
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0: Place maintenant à un des grands outsiders de la compétition, le Sénégal. Les Lions de la Teranga abordent ce mondial en qualité de champion d'Afrique. Enfin, pas vraiment, puisque le Maroc a pour le moment récupéré le titre en attendant la décision prochaine du tribunal arbitral du sport. Mais enfin, le Sénégal est depuis plusieurs années la grande nation du continent, celle qui fait preuve d'une grande constance. Ce bémol, les Sénégalais ont déçu lors des deux dernières Coupes du Monde, Ali.
1: Oui, surtout en 2018, où les Lions n'étaient même pas sortis des poules. En 2022, le Sénégal avait atteint les huitièmes de finale, mais s'était fait sèchement battre par l'Angleterre 3-0. On rappelle quand même que Sadio Mané avait dû déclarer forfait pour cette Coupe du Monde, ce qui avait évidemment affaibli l'équipe.
0: Ah oui, il faut ainsi remonter à 2002 pour voir un Sénégal fort en Coupe du Monde. 2002, la première participation du Sénégal à un mondial qui s'était soldé par un quart de finale et surtout une victoire historique face à la France, qui était tenant du titre, évidemment l'ancienne puissance coloniale. C'était lors du match d'ouverture de cette Coupe du Monde, un match qui est resté dans toutes les têtes, que ce soit en France ou au Sénégal. Et cette année, les deux équipes vont se retrouver dans la même poule, le groupe I, en compagnie de la Norvège et de l'Irak. Les deux pays vont s'affronter dès leur premier match, le 16 juin prochain. Ali Farad, vous vous êtes entretenu avec Mansour Loum, rédacteur en chef de Sports News Africa, un journaliste sénégalais qui partage son temps entre le Sénégal et la France.
1: Oui, et il nous a confié à quel point le Sénégal était confiant avant de retrouver la France à nouveau.
11: Là, un petit peu, c'est l'acte 2, on va dire, et il est plus perçu comme un côté... L'équipe du Sénégal est maintenant un statut, est respecté et regardé. Et même sur certains aspects, les adversaires commencent à la craindre parce qu'on se dit « Ah, si on n'est pas au niveau contre le Sénégal, on peut prendre cher. » Et donc, du coup, ouais, c'est vraiment vu comme un épisode 2, la continuité. Et tous les Sénégalais quasiment sont convaincus que l'issue sera positive.
0: Et vous avez aussi parlé avec lui de cet exploit hein, de 2002.
1: Oui, un exploit qui est encore dans toutes les têtes.
11: France-Sénégal, on en parle encore tout le temps. Hein. Avant même le tirage, beaucoup de gens espéraient tomber dans le groupe de la France. C'est ce qui s'est produit, donc ils sont très très contents. Et beaucoup de supporters sont persuadés que voilà, cette équipe actuelle elle va rééditer l'exploit et à nouveau battre la France. Parce que pour eux, c'est inconcevable en fait de perdre contre la France. Je sais pas comment expliquer, mais c'est un match qui dépasse le cadre du sport. Après, ça reste quand même, on va dire, dans le respect, dans les valeurs du sport et tout ce qui se passe, mais en tout cas il y a un contexte qui fait que pour beaucoup de supporters sénégalais c'est plus qu'un match de football.
0: Affronter la France à nouveau va permettre au Sénégal de se mettre directement dans le bain, le Sénégal qui a de grandes ambitions pour ce mondial.
1: Mais qui ne s'en cache pas d'ailleurs à juste titre, selon Mansour Loum, qui croit aux chances du Sénégal.
11: Ce qui est sûr, c'est que d'ailleurs, même les joueurs ont annoncé la couleur, ils ont été les premiers à dire voilà, on veut faire quelque chose, on veut marquer l'histoire, on veut écrire.

notre propre histoire. Et donc, justement, ça passe par une performance qui veut dire faire au moins un quart de finale et peut-être plus si affinité, ça c'est sûr, mais c'est surtout parce que l'équipe, elle arrive en confiance, parce qu'il y a eu cette finale de la CAN.

0: Quand il rentre, quand tu lui donnes la balle, il peut prendre derrière jusqu'en devant.
1: Avant de devenir intraitable.
0: Ses qualités, il fatiguait ses coéquipiers. Lorsqu'il a la balle, pour l'arracher, c'était très difficile. Et après cela encore, ils faisaient leurs petits tests entre eux. Viens, on parie, je mets ma nourriture. Si tu m'arrêtes, tu prends ma nourriture. Si je te passe, je prends ta nourriture. Et 90%, c'est lui qui prenait la nourriture des autres.
1: À l'adolescence, il s'envole pour les États-Unis et la Floride. À l'âge de 16 ans, il intègre la Dimi Academy. Ne parlant pas un mot d'anglais, Yann Diomandé a fait ce qu'il sait faire de mieux, laisser parler ses pieds pour lui, Kioki Hutchings, son entraîneur de l'époque.
2: Il savait utiliser ses deux pieds et adorait dribbler ses adversaires le long de la ligne. Chez nous, il jouait généralement comme ailier. Il provoquait ses adversaires, remportait ses duels et centrait. En fait, on aurait aimé qu'il soit plus égoïste dans le dernier tiers du terrain au vu de ses qualités de finisseur, mais il aimait bien faire des passes ou alors garder le ballon et pratiquer un beau football.
1: Des qualités qui ne sont pas passées inaperçues, au point de le voir très vite évoluer avec les plus grands.
2: Il s'entraînait avec certains joueurs de l'équipe nationale des États-Unis. Il s'entraînait face à des vétérans qui évoluaient en MLS depuis des années et il a su tenir la mesure alors qu'il n'était encore qu'un adolescent.
1: Prêté ensuite à l'AS Fuenzi, un club de 4e division situé à une quarantaine de minutes de la Dimi Academy, Diomandé s'est une nouvelle fois illustré et a finalement mener l'équipe à son tout premier titre de champion en 2023. Une saison au cours de laquelle il a terminé MVP, soit meilleur joueur. Yann Diomandé prend ensuite le chemin de l'Europe et de Leganés, la Liga, un championnat où toutes ses idoles évoluent, comme le raconte Bamba Johan Youssouf, un ami d'enfance.
3: Je connais Yann depuis tout petit, on se connaît déjà depuis le quartier. Yann rêvait de devenir star, hein, jouer dans les grands clubs comme les Ronaldo, les Messi et tout.
1: 10 petites apparitions en Liga auront suffi à convaincre Leipzig de lever sa clause de l'ordre de 20 millions d'euros. La suite, elle est bien connue des fans de Bundesliga. Des buts et des passes décisives à l'appel pour l'ailier ivoirien qui, du haut de ses 19 ans, est parvenu à emmener le RB Leipzig en Ligue des Champions à l'issue de cette saison 2025-2026. Et avant de retrouver l'Allemagne qu'il connaît si bien, Yann Diomandé, les éléphants seront opposés le 14 juin prochain à l'Équateur. Ça sera à partir de 23h en temps universel.
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1: Et on finit cette émission spéciale en rappelant que 6 autres équipes africaines seront de la partie Ali. On n'avait malheureusement pas le temps de parler de tout le monde dans le détail.
2: Ouais, il s'agit de l'Algérie, de la Tunisie, de l'Égypte, du Ghana, de l'Afrique du Sud et du Cap-Vert.
1: Et le Cap-Vert qui fait figure de petit poussé.
2: Oui, c'est la belle histoire de ce mondial côté africain avec les requins bleus qui vont disputer leur premier mondial. Donc, un véritable conte de fées pour cette équipe qui a disputé sa première CAN en 2013 seulement. Cette qualification vient récompenser une décennie de travail de la part de la Fédération Cap-Verdienne. On rappelle que le Cap-Vert a éliminé le Cameroun pour être présent à cette Coupe du Monde.
1: Les joueurs cap-verdiens qui se sont offerts un grand bain de foule avant de partir, ils ont visité toutes les îles principales de l'archipel du Cap-Vert. Vraiment, ils ont été accueillis avec énormément d'effervescence. On sent que c'est une petite île, pourtant une petite archipel, le Cap-Vert, mais que les gens sont vraiment derrière les requins bleus.

0: C'est la fin de cette émission spéciale. Merci Ali Farad de m'avoir accompagné aujourd'hui.
1: Merci Sophie Sarbinier. Merci à toutes et à tous de nous avoir écoutés.
0: Et cette émission spéciale est à retrouver évidemment en ligne sur toutes nos plateformes DW Afrique. On se retrouve très vite pour le début de la compétition le 11 juin prochain. La DW sera évidemment là dans toutes nos éditions et sur les réseaux sociaux pour vous faire vivre le tournoi.

Merci Ali Farhat, merci à Sophie Serbini également et merci à vous chers auditeurs de nous avoir écoutés et c'est tout pour ce journal. Merci donc de l'avoir suivi. Je vous souhaite de passer une excellente soirée. Au revoir.

0: Ce genre musical était facile, agréable à écouter. À cette époque, la plupart des Jamaïcains étaient loin de croire que le reggae britannique était aussi bon que le reggae jamaïcain.
1: Most Jamaicans didn't believe that British reggae was as good as their own.
0: Beaucoup n'achetaient pas de disques s'ils ne venaient pas de Jamaïque. Tout cela devait changer. Denis Bovell était l'arrangeur et le producteur de beaucoup de titres de Lover's Rock, y compris ceux de Janet Kay et ceux de son propre groupe Matumbi. Lui et ses collègues ont eu une bonne idée pour inciter les gens à acheter ces disques.
1: What they did was very clever. They made the British records look like the ones from Jamaica.
0: Ils ont tout fait pour que les disques ressemblent à ceux venus de Jamaïque. La présentation était très austère, avec un minimum d'informations sur la pochette du disque.
1: In this way, they infiltrated the market.
0: De cette façon, ils ont infiltré le marché. Les explications avec Denis Bovell.
2: We made records that were very rough in the presentation, you know, because at the time, the most information you'd get on a record from Jamaica was the title of the tune. Sometimes you didn't even know who the artist was. Sometimes you didn't even have the title, you know, a minimum amount of information. And we adopted this style and kind of infiltrated the market.
0: Avez-vous reconnu la phrase infiltrated the market?
1: To infiltrate means to get into a business or organization secretly. Little by little, you find a way in that doesn't let other people know what you're doing.
0: Les musiciens de reggae britannique avaient une façon secrète pour infiltrer le marché. Leurs disques ressemblaient aux disques jamaïcains.
1: So people bought them and listened to them.
0: Et quand les gens ont réalisé que ces disques étaient excellents, eh bien, ils se sont mis à les acheter.
1: British reggae had infiltrated the market.
0: Absolument, ce style avait infiltré le marché.
2: We made records that were very rough in the presentation, you know, because at the time, the most information you'd get on a record from Jamaica was the title of the tune. Sometimes you didn't even know who the artist was. Sometimes you didn't even have the title, you know, a minimum amount of information. And we adopted this style and kind of infiltrated the market.
1: It was records like Man in Me from Dennis's band Matumbi that infiltrated the market.

0: Je rappelle que nous recevions aujourd'hui Diplif. Diplif qui est une start-up marocaine spécialisée dans la surveillance de la santé et des cultures grâce à des technologies avancées. Abou Manadel Merdi, c'était un plaisir de vous recevoir dans Afrique à venir. Merci beaucoup de votre disponibilité.
1: Merci beaucoup, Aïcha, pour votre invitation. C'était un honneur pour nous de pouvoir discuter avec vous et vos auditeurs.
0: Merci à vous, chers auditeurs, de nous avoir suivis. Je vous donne rendez-vous la semaine prochaine pour une nouvelle aventure entrepreneuriat dans Afrique à venir.

0: d'envoi de l'ENAFEP 2026, les coulisses et les statistiques du lancement officiel à travers toute la province dans ce journal. Justice à Matadi, exécution forcée sur la route d'Ango-Ango, l'université libre de Matadi récupère enfin son terrain après un long litige foncier. Et puis, drame évité de justesse en Banzangungu, une tentative d'enlèvement d'une élève secoue la communauté éducative ce jeudi. Enfin, le mandat à l'honneur. Comment cette écriture moderne née au Congo central renforce-t-elle l'identité d'un peuple? Réponse dans ce journal avec notre invité, le chercheur Martin Benga. Il répondra aux questions de Rutherford Watondao. L'info, c'est l'heure. Bonne condition d'écoute. Un mot d'actualité nationale pour ouvrir ce journal. Ce jeudi 4 juin que démarrent les épreuves de l'ENAFEP, l'examen national de fin d'études primaires, sur toute l'étendue de la RDC. Au Congo central, tous les regards sont tournés vers la province éducationnelle numéro 1. C'est à Matadi, précisément au centre Matadi 12, installé au sein du complexe scolaire Ntemboa, que s'est tenue la cérémonie officielle de lancement de cet événement majeur du calendrier scolaire. En ce qui concerne la province éducationnelle du Congo central 2, ils sont plus de 37 000 candidats sur la ligne de départ, un chiffre en hausse de 3% cette année de Banzangungu à Kwilungongo. Les autorités locales se sentent mobilisées pour encourager les finalistes. Le point complet sur cette première journée avec le récit de notre correspondant sur place, Rutherford Watondao.
1: Top départ ce jeudi pour l'examen national de fin d'études primaires, l'ENAFEP édition 2026. Dans la province éducationnelle du Congo central D, c'est à l'EDAP primaire de Mbanzangungu que le coup d'envoi officiel a été donné par l'administrateur du territoire Willy Mankumba Ndombele, entouré des autorités éducatives. Pour cette 8e édition, depuis l'instauration de la gratuité de l'enseignement en République démocratique du Congo, les chiffres sont à la hausse. L'inspectrice principale provinciale, Véronique Atanjo, annonce un total de 37 686 candidats, dont plus de 18 000 filles réparties dans 143 centres. C'est une progression de 3% par rapport à l'année dernière. Devant les pupitres, l'autorité territoriale Willy Mankumbani a appelé les finalistes au calme et à la confiance, tout en saluant les efforts du chef de l'État pour le secteur éducatif. Une tournée de supervision a ensuite conduit les officiels dans plusieurs centres de Mbanzangungu, notamment à Bilolo, Nguizani, Mwilu ou encore Kinzonzi. La même ferveur a été constatée dans le reste du territoire. À Kwilungongo, par exemple, c'est le coordonnateur intérimaire de la cité, Christian Bavoudin Tintondo, qui a ouvert les cahiers du thème à l'école primaire en Toadissi devant les cadres locaux. Partout, les mots d'ordre restent les mêmes. Amener ces milliers d'enfants vers la réussite sans stress. Mbanzangungu, Rutherford Eric Watondao pour Cultura FM.
0: Et puis, dans la province éducationnelle du Congo central 3, les cahiers d'items de l'ENAFEP 2026 ont également été ouverts à jeudi. Au total, ce sont 20 336 candidats, dont près de 10 000 filles qui affrontent ces épreuves de fin de cycle primaire. Issus des plus de 600 écoles, ces finalistes sont répartis dans 90 centres de passation. Le coup d'envoi officiel a été donné à l'école primaire de Kisontu par l'administrateur du territoire de Madimba. Sont ça une entrée en matière réussie pour laquelle le directeur provincial de l'éducation, le provède Anaclet Nkula, a tenu à responsabiliser aussi bien les élèves que les encadreurs. De son côté, l'inspecteur provincial principal, Roland Kizini, s'est montré très confiant face aux statistiques de cette édition, tout en saluant le travail abattu par ses équipes sur le terrain.
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0: Vie des partis politiques au Congo central. Les caucus des leaders de la province montent au créneau pour saluer la restructuration des Congolais acquis pour le changement, le parti CAP. Dans un message officiel, cette structure adresse ses remerciements à l'honorable sénatrice Nefertiti Ngudianza Bayokisa, qui soulève en cause la nomination de Junior Mabaro à la tête de l'interfédérale provinciale du parti. Un choix perçu comme un signal fort pour le leadership de la jeunesse née Congo.
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0: À Kimpese, dans les territoires de Songololo, une autorisation d'occupation des emprises publiques accordée à un opérateur économique suscite des réactions au sein de la population. Selon un document signé par l'administrateur du territoire, l'établissement d'Ibassema a été autorisé à occuper à titre précaire un espace situé sur l'avenue du commerce au carrefour de la route nationale numéro 1 au quartier 2, centre commercial. L'espace concerné, destiné à une activité de commerce général, couvre une superficie de 4 mètres sur 3. Mais cette décision ne fait pas l'unanimité. Plusieurs habitants dénoncent à ce qu'ils considèrent comme une cession contestable d'un espace d'intérêt public. La situation a créé des tensions et des interrogations au sein de la communauté locale. D'après certaines sources, l'administrateur du territoire aurait été induit en erreur lors du traitement du dossier. Ces sources affirment que les responsables en charge de l'aménagement du territoire lui auraient soumis le document à signature sans lui présenter tous les éléments nécessaires à une appréciation complète du dossier. À ce jour, aucune déclaration officielle n'a été faite par les autorités concernées pour confirmer ou démentir ces allégations. En attendant, la population appelle à plus de transparence et souhaite des éclaircissements sur les circonstances ayant conduit à la délivrance de cette autorisation. De retour dans la ville portuaire de Matadi, la force est restée à la loi ce jeudi 4 juin sur la route d'Angoango. Après un long litige foncier, un arrêt de la Cour d'appel du Congo central a été officiellement exécuté en faveur de l'Université libre de Matadi. Les huissiers de justice, appuyés par les forces de l'ordre, ont investi le site pour acter le déguerpissement des occupants. Une victoire cruciale pour l'ULIMAT qui va enfin pouvoir relancer ses projets de modernisation et d'extension du campus. Écoutons les détails sur place.
4: C'est l'épilogue d'un long bras de fer judiciaire dans la ville de Matadi. Ce jeudi 4 juin 2026, la justice a procédé à l'exécution d'une décision en faveur de l'Université libre de Matadi ULIMAT sur son terrain stratégique situé sur la route Angoango. Huissiers de justice et police nationale ont été déployés pour faire respecter l'arrêt de la Cour d'appel du Congo central et mettre fin à plusieurs années d'occupation du site. Sur place, les équipes mixtes ont investi les sites tôt dans la matinée. Les terrains transformés en espace multiservice a fait l'objet d'un constat officiel. Procès-verbal dressé, scellage effectué et débit du déguerpissement sous encadrement des forces de l'ordre. Cette opération fait suite à l'arrêt du 15 mai 2026 de la Cour d'appel qui reconnaît à l'ULIMAT la propriété de la parcelle cadastrée numéro 16-431. Pour l'université, cette étape marque une victoire importante. Le secrétaire général administratif et financier de l'ULIMAT, Joël Mboulaï-Amboula, salue la décision de la justice et voit en cette libération du site une opportunité de relancer les travaux de construction et le développement des infrastructures.
5: Nous tenons à remercier tous les étudiants pour leur patience. Vous savez que le terrain a pris pratiquement plus de 10 ans. Nous sommes vraiment déterminés avec le conseil d'administration de l'ULIMAT, les comités de gestion, tous.
0: À Moanda, la rigueur est désormais de mise au sein de la fonction publique locale. L'administratrice du territoire, Amina Panda Kanilaka, a personnellement tapé du poing sur la table lors d'une réunion de travail d'urgence qui a réuni tous les chefs de service. L'objectif principal de cette rencontre était clair, procéder à une vérification stricte et minutieuse des listes de présence des agents pour la journée du mercredi 3 juin. Derrière ce contrôle des effectifs se cache un message politique et civique très ferme. L'autorité territoriale a rappelé aux fonctionnaires l'obligation de soutenir les institutions et le chef de l'État. Amina Panda a formellement prévenu tout agent qui s'abstente un jour ouvrable sous prétexte de suivre un mot d'ordre de ville morte sera considéré comme désobéissant à l'autorité hiérarchique. L'administration locale rappelle une règle d'or, seuls les jours fériés officiels sont chômés et payés. Par conséquent, les fonctionnaires qui fuient le travail en semaine s'exposent à des sanctions sévères. Pour l'autorité de Mwanda, ceux qui boycottent leur poste n'ont tout simplement plus leur place dans la fonction publique. Prenons maintenant la direction du territoire de Lukula qui a été choisi par le ministère de tutelle pour abriter les festivités officielles de la Journée internationale des coopératives édition 2026 au Congo central. Un choix stratégique pour valoriser le rôle crucial du monde paysan et des associations de producteurs locaux. La psychose gagne les esprits à Mbanzangungu après un événement survenu jeudi 4 juin. Une élève de l'établissement Ngudi Angemba a échappé de justesse à une tentative de kidnapping. Retour sur les circonstances de ce drame, évité de peu dans ce témoignage de la victime au micro de nos confrères de Congo Actu.
6: Je partais à l'école le matin, j'ai dit à Chef d'acheter les riz pour qu'elle puisse mettre, je l'ai montré comment ouvrir. À partant, j'arrive là-bas devant, on nous a dit que l'école là-bas s'est fermée, on commence à ouvrir là-bas devant. Mais là j'ai dit, ah, dès que je suis en retard, je prends la moto. Dès que j'ai eu la moto, j'ai commencé à venir les garçons, on a dit, oh, donne-moi l'argent, ils étaient nombreux d'aider. J'ai dit que, ah, je n'ai pas l'argent, donne-nous c'est mal l'argent. J'ai dit, non, je n'ai pas l'argent, je pars à l'école, on m'a même pas donné l'argent à manger, j'ai pas recommencé les examens. Et puis j'ai eu la moto, il y avait la moto là devant, j'ai directement eu la moto pour fuir les deux garçons. Quand j'ai pris la moto, les deux garçons encore aidés, ils ont monté. Puis j'ai dit, oh, comment vous montez encore derrière moi, que je vous ai dit que je n'ai pas l'argent. Quand on partait, on est arrivé à un endroit comme ça, il y avait encore une fille là dedans qui pleurait. Je lui ai dit que qu'est-ce qu'on est venu faire. C'est là, dit, oh, moi aussi, je sais pas, moi aussi, j'ai parti, c'est mal l'école comme toi. J'y vais tantôt là-dedans. Elle a dit que je suis là. Elle m'a dit que Princilia, quand ils sont sortis pour appeler la voiture pour venir nous prendre. Et puis le tonton là m'a demandé, c'est toi Princilia? J'ai dit que oui, c'est moi. Il a dit que, ah, je suis l'ami à ton père. J'ai dit que ton nom c'est qui? Il a dit, ah, je ne vais pas te dire mon nom, mais je vais t'aider. Je suis l'ami à Cassienne. Et puis il m'a pris là, il est sorti, il a dit que, faut vite appeler les gens là, on est déjà en retard. Puis il m'a pris par la main, on a commencé à courir, à courir.
0: Signalons que cet incident relance immédiatement le débat sur la sécurisation des enfants aux abords des écoles dans la province. La cité de Kinza Umvuete a vécu, quant à elle, jeudi, une ambiance particulière à l'occasion du carnaval organisé par les apprenantes du centre de formation Esther Esthétique. Cette activité s'est inscrite dans le cadre des manifestations marquant la fin de leur formation professionnelle. Arborant leur toge et tenue de circonstances, les apprenantes ont parcouru plusieurs artères de la cité sous les regards de nombreux habitants venus assister à cette manifestation. À travers cette marche, elles ont mis en valeur les compétences qu'elles ont acquises dans les domaines de l'esthétique et de la coiffure. Selon les organisateurs, la cérémonie officielle de remise des brevets a été prévue ce jeudi à 15h à l'espace Union Sacrée. Cette étape a constitué l'aboutissement de plusieurs mois d'apprentissage et d'efforts consentis par les apprenantes. Les responsables du centre Esther Esthétique ont salué la détermination des lauréates et ont réaffirmé leur engagement en faveur de la formation professionnelle et de l'autonomisation de jeunes filles à Kinza Umvuete. À travers cette initiative, le centre a poursuivi sa mission de promotion de l'excellence conformément à sa devise apprendre, s'adapter et grandir.
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0: Peut-on renforcer l'identité d'un peuple grâce à une écriture? La réponse est oui. Et elle se trouve au Congo central avec le Mandombe par David Wabeladio. Cette écriture continue de vivre et de se transmettre bien après la mort de son inventeur. Aujourd'hui, la relève est assurée par des passionnés comme Martin Benga, auteur d'un abécédaire simplifié, paru en septembre dernier. Dans cet entretien téléphonique qu'en Lingala a accordé à Rutherford Watondao, il nous plonge dans l'histoire et décrypte l'impact culturel du Mandombe aujourd'hui. Suivons.
8: Bon, d'abord, moi, les gens qui, première fois, na yo kake, na République démocratique du Congo, tous les gens qui, na, Timoto a inventé l'écriture. Parce que là, il y a un Yaki, n'a pas peur. Pour Yaki, alors il faut travailler dans l'université Simon Kimba. Alors, le coup là, l'université Simon Kimba, il y a des vacances des membres. Il faut ça, la commande de Paranaï, il y a la vacance des membres. Alors, ça, il y a arrêté. Mais papa mon papa, pour vous savez, la vie, c'est papier d'enquête, c'est écriture, la vie, non. Non, la vie, écriture, la vie, non. Quelle écriture? Il y a le mot, écriture, mon nom. La vie, non. Écriture, mon nom. Alors, il y a un rapport avec ça, à la automatique, à la guissinaï, à la commune. Non, non, mais, pour les années de l'égyptologie, les années d'égyptologie, les années d'égyptologie, la vie, c'est trouvé en commun, non. À la banque de l'expliquer là, qui a déclaré que devant l'été, même le Rosala, nous allons bosser, il y a un peu pour l'écriture. On a un peu dans le Benda, par exemple, on a un peu. Alors, il y a une question à quel départ, il y a pas tout pour le Bayer Colli. Donc, mais, ici, Kawana, là, il m'a très impressionné, là, il y a une écriture. Et c'est comme ça par la suite. Voilà, Adalaki a assisté, après ça qui est bureau Nangaï, après ça qui est bureau Nakati a tiré Nangaï, à Komagande Boya pour travailler. Voilà.
1: Alors, on attend, on a Ndengeni Bobandaï Kosala, pour nous faire un sabbat, Moussou Mandongo. Vulgarisation, et ça sera qui comment?
8: Ah, on a vulgarisation, et là qui n'ont été, dans ce qui passe dans tes doigts, dans ce qui passe des marches, pour la vulgarité, il fallait poser la peine à un document, il y a ONG, donc statut, il y a Sénat, il y a Centre de l'écriture Mandombe, l'écriture africaine Mandombe, donc il y a pour Bungana, nous. Pour la nous la peine à statut. Alors, tu vois, beaucoup d'un coup d'un voilà, et pas il y a un Paul, je pense, un abbé
7: Paul du Foyami.
1: Abbé Paul du Foyami. Abbé Paul du Foyami.
8: Non, oncle. Ouais, oncle Naï, abbé Paul, Azalaki Omoni. Donc, voilà, il faut se réunir pour la. Na homonerie qu'on a la boue à côté à l'Isam. Donc c'est un peu ça. Après, pour obtenir formation, pour obtenir placement qu'on a carré des jeunes, juste on est battu pour ça, autant qu'il m'a nommé, là notamment, qu'il m'a nommé qu'on a carré des jeunes, donc pour attendre ça, il y a les professeurs Ndoli, quand on bat chez moi, donc voilà, c'est comme ça. Alors, tant que nous sommes au temps ici, tout le monde nous a la démarche auprès de l'église pour nous rejoindre Mukanda et pas les papas pour Mambanza. Et nous appelons ça Mukanda pour notre temps pour la paroisse, pour faire la sensibilisation. Parce que, en fait, l'histoire et l'écriture sont reliées à la papa Simon Kimbam. Donc, on a qu'à dire que c'est un baniste, parce que papa, lui, à mon avis, papa Simon Kimba, on était à la vie sacrée de Bémoana. Et Bémo, il y a un peu ça, et dans ma camion, on a besoin d'activité matérielle. Donc, c'est un peu comme ça, pour lui, reconnaissant qu'il était, à ce penchant qu'il y a un papa de Yenda, papa de Yenda fait, à Eda qui est, à la console, la presse qui est, si il a écrit quand le climat. Voilà, c'est un peu long, mais à partir du moment où on a tout comme la chaque paroisse, c'est ça qui est moi délégation, tout comme on a la paroisse pour nous sensibiliser. Vraiment, tout le monde est partout, ah voilà, qui tient ça. Il y a un moment où on a déjà la vie, voilà.
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8: bon moi là d'abord na zalaki na zaki mbangiste na kimbangiste na kuwaka na papa shimo kimbangu kwa unaza kwaya na kwaya ya makambu ya salaki na kwaya ya makambu ya lopaki ni mama u un garçon azalaki non kimbangiste alaki katoli ayeko kisoke lai na mwani papa shimo kimbangu afesi lai bile mwani sumu tale uyo na mkate kutraki que tu conseilles la homme comme nous parce que ma banque conseille la par recherche ma par recherche naie à cela qui prend un moment par moment ou à cela qui calé alors ça va aucun des propos à rebondir là parce que moment à cela qui toujours pour révéler qu'on peut ça y est issue de sorte donc c'est comme ça qu'il avait écouté donc spirituellement Zambé a pris une chose écriture parce que il y a aucun temps à reconserver ce qui a gagné, il est à reconserver ma camionnette. Il y a un moment qui est déclenché, il y a eu le camboya d'Italie, donc, l'écriture est là qui est nécessaire. Donc, il me semble aussi que l'écriture n'a plus de la langue, mais elle a été flottée dans la nature. Mais papa Simon Kimbangu a eu pour révéler en haut, et pas à papa de attrapé, c'est-à-dire c'est lui qui a matérialisé. Il a donné le corps dans la carte d'écriture. Donc voilà, spirituellement, je vois ça. Et vraiment spirituellement, ils allaient actuellement dans l'évolution, dans le développement, il y a Bissot Batimoun.
1: Il y a des gens.
8: Parce que lui, il a dit qu'il va, nous allons faire tous.
1: Il y a des gens, Moutabenga. Il y a des gens, Moutabenga, qui justement se réservent vis-à-vis à l'écriture Mandombe, parce que cette dimension spirituelle renvoie au kimbangisme. Nini okoye bisabatoana.
8: En fait, je disais
1: que cette dimension spirituelle, il y a écriture Mandombe, renvoie directement à kimbangisme. Kasiza na bato mususu bazaba catholique, bazaba protestant, bazaba na mangomba mingi ya lulenge na lulenge, bakoki ko s'intéresser na écriture Mandombe. Est-ce que dimension spirituelle wana est affreinte?
8: Non, c'est-à-dire pour le moment que ça n'a début, hein, ça paraît que le logo là déjà qui vaniste, mais en tout cas du moment où professeur, bah grand professeur, ou le bah de plus, bah comme on a bah perdu à quand il y a écriture, parce que l'écriture là, on a encore l'écriture, les gens peuvent aussi les utiliser autrement, c'est-à-dire au lieu à comment a été, mais alors ça est là on a comme a une souci, donc que ça a été bah bon fruit, donc vous pouvez en être à partir de la dessin, il y a Kimbangula, il y a Mandombe, à côté de ça, là-bas, il y a un justage. Nous pourrons carréler, à côté de ça, là-bas, caron, nous pourrons surtout tisser, à côté de ça, là-bas, tisser, à partir de ma motif décoratif, Oyo, et je vous m'en amandombe. Parce qu'en fait, n'ayez pas combien on a dit, les alliés écritures beaucoup fascinantes. Là, on a mon athée. Que l'écriture et notre salagnon sont au niveau dans mon besoin. Donc c'est là où nous rejoignons Papa Simon, nous avons besoin de braquer pour ça les langues sont au niveau dans mon besoin. Parce que aussi, dans la mathématique, ils trouvent leur compte. Pardon, scientifiquement aussi, les gens peuvent trouver leur compte. Voilà.
1: 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Nini Asika Mbutabenga Abakisi na abécédaire de Mandombe en 10 étapes ou utai ko bima na suka ya mbuleleki.
8: Voilà. Bon, mon livre ya papa Abelagio pour nous quand nous avons commencé livre là le Mandombe livre pour les apprenants de Mandombe. Donc, apprentissage de Mandombe. Donc, livre apprentissage de Mandombe est allé vraiment mouillé. Est allé mouillé. Donc, expliquer que on est appuyé, où tu voulais dériver, pour être une couleur, et ça pratique. Alors, Mandombe, l'abécédaire est allé sur le plan pratique. J'ai voulu. À ce que même ceux qui attendent un professeur T, pour ma taille, même ceux qui ont voulu que nous avons écriture à partir d'un livre. Donc, le livre est là, moi, maître, assis le groupe en moi, à l'eau au coma A, à l'eau la Gisaye, l'aïe au coma A. Donc, moi, à l'eau le gagné, mon groupe aussi m'a dit, à l'eau professeur aussi le groupe, à l'eau, tu vas écrire. La lettre A, tu montes, tu descends hein, et tu fais la barre. Voilà, ça fait A. Et tu dis, ça c'est le A majuscule, ça c'est le A minuscule. Donc voilà, j'ai dit, professeur, donc c'est même optique, on en a joué à qui. Et puis, tu avais dit que Mandombe comme tel, et dans le logo là, graphie, hein, c'est graphique. Comme c'est graphique, c'est comme des dessins. Alors, je suis parti de ça, compte tenu de la formation en art, je suis parti de ça pour enseigner ça. Pour que tu vas enseigner à partir d'un dessin. C'est pourquoi j'ai fait des dessins, la signature Wana. C'est là où je dis que le Mandombe, livre à papa Abeladi, et à la qui nous plaît. Au Yangaïde, la faire parler en haut. Et c'est comme ça aussi que ma papa Paul Diakenda va intervenir pour nous colloquer. Monsieur Benga a eu colonne la Mandombe dans le cadre de l'inventeur à Tiangon en monde.
1: Voilà. Puisque vous parlez de Paul Foster Diakenda, s'il faut que vous le définissiez, redéfiniriez Ndengenini, Papa Tobazo Landabiso.
8: Oui, c'est un compagnon de vie de Wabeladio. Parce que, en tant que ministre, papa Wabeladio a l'air de profiter de mon conseil. Souvenez-vous de Cambodjadi. A vous bien, à vous bien, et bien que la plupart de la vie a déjà à Batumé Sauté, mais tant que nous avons déjà l'écriture, Batumé Sauté peut s'abandonner pour s'approcher. Alors c'est comme ça que nous retrouvons son frère Paul Diakenda à ce côté, tant que nous avons place dans l'Issala. Alors la vie peut qu'on pour participer à la réunion en tant que membre aussi à. Voilà.
1: Wow, c'est une très longue histoire, Mbamsuto Lobela Mukolo Mususu. Puisque nous parlons de Mandombe, puisque vous faites partie de ces gens-là qui doivent représenter valablement cette écriture, nini bozozo lokola lisungi na part ya l'État congolais nanu, pe na part ya organisme mususu bakoy ko appuyer. Et écriture, ouais, non, ils ont fait partie intégrante de la culture, il y a culture en Abisso. Je disais, ni les bozos, lokola lisungi, lokola appui, na part il y a l'État congolais, puis na part il y a l'organisme, nous sommes tous ceux qui ont misalo bozos.
8: Ok. Non, en fait, et ça n'est chemin écriture, hein. D'abord, on peut dire à Salakinango 18 ans de recherche. Alors, pour le partenaire Soba, pour le Wali, pour le Kenke, il faut parcourir. Alors, on a parcouru, on a dit qu'il y a beaucoup de matières en 2013, il y a eu un peu de découvert dans le ministre de la recherche scientifique. Oyo Macha Komamba, Oyo, a eu un peu de sollicité pour aller.

0: dolorose causa à partir de la découverte de l'état à Salaki. Et puis l'état a recommandé qu'on a tous à la bachère. Hein, tout au fond de la bachère, la unité, la unité, la unité, et puis la université, sinon, tu vas. Alors, on a mis sur ça, tu vois, et c'est que nos fonctionnaires de la vie, l'université, sinon, tu vas, ou presque. Notre forme, on a fait un département, il y a la lettre pour l'université, sinon, tu vas. Les bons mots, ils ont fonctionné. En principe, il fallait tous à la chair. En chair, donc, une sorte de centre culturel où les gens peuvent évoluer à Katia, université. Il y a un détournage au salon. C'était un gros projet, et voilà qu'il a nos réalités parce que papa Abelado a commandé combattu un grand professeur d'université, on en a la unité. Parce que le binôme moto a gagné a fait licence a fait doctorat à Poma docteur honoris causa mais babo pour que ça ait privilège d'engana la chef une lettre une à madame Gotang donc vraiment et ça qui et ça qui pas va freiner madame va freiner si la moelle est donc ils allaient freiner. Donc, c'est un peu ça la participation de l'État. Mais l'État a voulu d'abord, a voulu se participer davantage, ce qui nous est offert l'été. Il y a un an, dans les tout prochains jours, vous voyez, colloque, nous avons voulu le faire pour Salema. On a en tout cas, et vous allez soutenir la professeur pour que, va faire voir un bon qui est l'année important. Donc, on va conférence de ça, les mains, vous allez proposer pour tout ça là, pour répondre à la sujet. Voilà.
1: Et vous allez laisser mon mini. Et vous allez laisser mon mini pour participer à la conférence à Bongo, ce qui est bien gama. Est-ce que vous avez un message moko particulier à quoi adresser na bande konyonso bazola ndabiso na ngongo yo concernant l'écriture mandombe?
0: Ouais. Concernant les petits mandombes, là, on a obligé à Pendate que Moutou, il faut voir par mandombe. Mais Moutou, a aucun malade à obliger. Parce qu'il viendra un moment, au moins, il est si beau, plutôt le balèze, il y a Internet, il y a la numérisation. Il y a numérique plutôt. Alors, la numérique, on a été au quadré. Numérique et nous évoluons dans le télé. Alors, j'aimerais que tu à partir de la recherche, à partir de la Makamoto, pour ça, la tombe de Malembe, à un moment donné, et pour ça, indispensable pour tout, il faut qu'il pour la Mandombe pour qu'elle évolue. Donc, c'est un peu ça. Et nous, tout le monde a IA. Tout le monde a fait, même à Internet, on peut utiliser IA, IA est facilité, tâche, ça, libre, beaucoup. Mais, en tant qu'artiste, les artistes s'inspirent souvent de la nature. Donc, ceux qui artistes allient pour dessiner, allient pour dessiner, pour dessiner, là, nous voyons dans la nature, il y a moins à redessiner. Même si on voit ça, l'abstraction. L'abstraction, là, il y a toujours la cohérence de la nature. Alors, et pour moi, on a que. Mandombe est une nature Mbumba. C'est une nature Mbumba, source d'inspiration où l'artiste a voulu s'inspirer dans la carte. Donc, il suffit de vous pour vous appeler dans la nature pour s'inspirer à partir de l'écriture Mandombe. Voilà ce que je peux dire. Donc, vous ne pouvez pas vous pour la Mbumba. Vous êtes pour la Mbumba. Mais si vous vous appelez, vous ma vie. Moi, je suis un peu plus de il faut moi, je Fanda, un peu plus de temps, je suis un peu plus de temps, après suis un peu plus de temps, je suis un peu. Donc, c'est un peu ça. Tout le monde, moi, je suis un peu plus papa, parce que après une semaine, deux semaines, je suis papa, je suis un peu plus de temps, je suis un peu plus de temps, je suis un peu plus de temps, je suis un peu plus de temps, je suis un peu plus de temps,

0: Et là, tu suis mon bimba. Moi, mais pas ça, là. Voilà.
1: Merci à toi, Rutherford Watondao, pour cet entretien qui boucle cette édition du journal qui a également connu la participation de Roger Nsingoulou et Aaron Sansi, journal mis en onde par Jacques Nzinga. Merci beaucoup à toutes les radios partenaires de Kasongoulou à Mwanda. Merci également à vous, chers auditeurs, pour votre fidélité. Auricia Sakiri qui vous dit merci de votre sympathique attention.
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